0: 我想了想，我们必须得改变战术，缩小你跟 Emmanuel 的差距。
1: 好啊，那你是在过来帮帮我呀？
0: 我们得增加训练量，我看一周至少要两次。Je suis avec toi. 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